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1: Bonjour, bonjour à tous. Vers une canicule aussi intense que celle de juillet 2019 et août 2023, la journée de lundi pourrait être la plus chaude jamais enregistrée dans le pays selon Météo France. L'organisme se prépare à activer la vigilance rouge dès ce dimanche, jour de la fête de la musique. 60 départements sont en attendant placés ce samedi en alerte orange. Le Premier ministre Sébastien Lecornu a déclenché une cellule interministérielle de crise. Elle doit se réunir ce matin au ministère de l'Intérieur. Une canicule qui va impacter des milliers d'élèves, à commencer par ceux qui passent le bac. 5 académies ont déjà annoncé le report des oraux prévus lundi et mardi. Celles de Bordeaux, Lyon, Montpellier, Nantes et Poitiers. Près de 800 écoles et collèges seront également concernés par des fermetures temporaires ou des aménagements d'horaires. Le ministre de l'Éducation nationale assure sur BFM TV que les parents qui souhaitent garder leurs enfants lundi et mardi pourront le faire. Des consignes ont été passées à l'ensemble des chefs d'établissement. Ce sera l'une des nouveautés de la rentrée 2027. Les élèves de seconde auront droit à une heure de cours par semaine consacrée à l'enseignement de l'IA. Nous ne pouvons pas laisser une génération entière découvrir l'intelligence artificielle sans lui donner les clés pour la comprendre et donc la maîtriser, fait valoir sur X le Premier ministre. D'abord, dans le crash d'un avion de tourisme hier en Loire-Atlantique, l'engin qui s'était envolé un peu plus tôt de Rennes s'est écrasé dans un champ sur la commune de La Baule. Les circonstances de l'accident et l'identité des victimes ne sont pour le moment pas connues. Autre accident, cette fois-ci en Angleterre, deux trains sont entrés en collision hier en fin d'après-midi au nord de Londres. Le bilan fait état d'un mort et des dizaines de blessés. Le Premier ministre britannique Keir Starmer évoque un incident tragique et adresse ses pensées aux familles de victimes. Et puis un mot de rugby, le Stade Toulousain défendra son titre en finale du Top 14. Les Rouges et Noirs ont écrasé le Racing 71-17 hier soir. La deuxième demi-finale opposera ce soir Montpellier au Stade Français. Voilà pour l'essentiel. Excellent début de journée à tous.

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1: Bonjour à tous. La journée de lundi pourrait être la plus chaude jamais observée en France. Des départements vont sans doute basculer en alerte rouge dès demain, selon Météo France, qui s'attend à un épisode similaire aux canicules de juillet 2019 et août 2003. 60 départements sont placés ce samedi en vigilance orange. Des températures de 35 à 38 degrés sont attendues du sud-ouest au nord-est. Le ministre de l'Intérieur, Laurent Nunez, assure qu'il n'y aura pas de remise en question générale de la fête de la musique. Plusieurs municipalités ont déjà annoncé l'annulation des festivités, notamment à Brive et Poitiers. De la chaleur, mais aussi des orages, ils ont été particulièrement violents hier en fin de journée sur les Hauts-de-France. Deux personnes ont notamment été frappées par la foudre près d'Arras. 133 éclairs par minute en moyenne ont été relevés par l'observatoire Kéronos sur la région de Lille. Dans l'actualité également, Israël et le Hezbollah s'accordent sur un cessez-le-feu, une annonce qui intervient après un regain de violence au Liban. Des frappes israéliennes ont fait 47 morts et près d'une centaine de blessés. Il s'agit du bilan le plus lourd depuis la conclusion lundi de l'accord entre l'Iran et les États-Unis. Israël s'engage à respecter ce cessez-le-feu si le Hezbollah en fait autant. Un ancien sportif de haut niveau condamné à 25 ans de prison pour avoir étranglé son ex-compagne à Strasbourg, un homme de 39 ans, plusieurs fois champion du monde de canne de combat. Selon les derniers chiffres officiels publiés en octobre, 107 femmes ont été tuées par leur conjoint ou ex-conjoint en 2024, soit une hausse de 11% par rapport à 2023. Les épreuves de ski alpin des JO d'hiver 2030 dans les Alpes se tiendront à Val d'Isère. La station a été préférée à Méribel. Les organisateurs ont finalisé la carte des sites retenus. Les sports de glace, eux, se dérouleront à Lyon. Et puis en foot, après le Mexique, les États-Unis valident à leur tour leur billet pour les 16e de finale de la Coupe du Monde. Victoire 2-0 de la Team USA hier soir face à l'Australie. Le Maroc a également fait un grand pas vers les 16e en s'imposant 1-0 face à l'Écosse, tout comme le Brésil qui a battu Haïti 3-0. Très bonne matinée à tous.

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1: Bonjour à tous, une nouvelle journée écrasante en vue et le pire est à venir. 60 départements sont placés ce samedi en alerte orange canicule avant de probables vigilances rouges attendues dès demain. La France se dirige tout droit vers un début de semaine historique en termes de température, alerte Sophie Voirin, directrice de Météo France.
2: Après une nuit de dimanche à lundi avec des températures minimales encore très élevées, les journées de début de semaine pourraient faire partie des journées les plus chaudes jamais observées en moyenne sur l'Hexagone, et ceci tout mois confondu. La canicule va ensuite probablement se poursuivre les jours suivants. Alors à l'échelle nationale, la canicule que nous connaissons devrait être similaire à celle de juillet 2019 et août 2003 en termes d'intensité pour les températures, aussi bien la nuit que le jour. Ce qui est remarquable avec la situation d'aujourd'hui, c'est aussi la précocité de cet événement intense.
1: Sébastien Lecornu présidera en fin de matinée une cellule interministérielle de crise. 5 académies ont déjà annoncé le report des oraux du bac prévus lundi et mardi. Et près de 800 écoles et collèges seront également concernés par des fermetures temporaires ou des aménagements d'horaires. Pour autant, pas de remise en cause générale de la fête de la musique. Laurent Nunez assure que les festivités ne seront pas annulées ce dimanche au niveau national, même si certaines villes comme Poitiers, Boulogne ou Brive ont fait ce choix. Le ministre de l'Intérieur a demandé au préfet de s'assurer que toutes les précautions sont prises pour que ces festivités se déroulent dans les meilleures conditions. Le concert de la fête de la musique organisé par la France Insoumise à Paris, lui, est finalement autorisé par la justice. Le tribunal administratif a suspendu hier la décision du préfet de police. Il estime que les risques de troubles à l'ordre public invoqués ne sont pas suffisamment justifiés. Et puis en rugby, le Stade Toulousain n'a laissé aucune chance au Racing. Hier soir, les Rouges et Noirs se sont imposés 71-17 au Stade Vélodrome. Ils défendront leur titre en finale du top 14 contre Montpellier ou le Stade Français. Les deux équipes s'affrontent ce soir dans l'autre demi. Voilà pour l'essentiel. Excellente matinée à tous.

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1: En week-end, vous écoutez Oxygène, la radio de Seine-et-Marne, il est 9h. L'actu avant Martin Solveig et Angèle avec Justice. Les infos maintenant avec Frédéric Vincent.
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2: Bonjour à tous, une cellule de crise activée en fin de matinée à Beauvau. La canicule continue de gagner du terrain en France. 60 départements placés en alerte orange avant de probables vigilances rouges dès demain. Météo France estime que les journées du début de la semaine pourraient être les plus chaudes jamais enregistrées dans le pays. L'organisme évoque un épisode similaire aux canicules de juillet 2019 et août 2023. Dans ce contexte, la ville de Paris annonce ouvrir 24 heures sur 24 la totalité de ses parcs et jardins. À Nantes, les écoles publiques resteront fermées lundi et mardi après-midi. Près de 800 écoles et collèges en France sont concernées par des aménagements similaires. Le ministre de l'Éducation nationale assure que les parents qui le souhaitent pourront garder leurs enfants chez eux lundi et mardi. Des consignes ont été passées à l'ensemble des chefs d'établissement. De la chaleur, mais aussi des orages, ils ont été particulièrement violents hier en fin de journée sur les Hauts-de-France, notamment dans le Nord et le Pas-de-Calais. Deux personnes ont été frappées par la foudre à Fampoux, près d'Arras. À Lille, des arbres ont été déracinés et une femme a été blessée par la chute d'un platane. Dans le reste de l'actualité, 5 morts dans de nouvelles frappes israéliennes sur le sud Liban. Des bombardements qui se poursuivent malgré l'annonce hier d'un cessez-le-feu entre Israël et le Hezbollah. De nouvelles discussions entre le Liban et Israël doivent avoir lieu la semaine prochaine à Washington, annonce le département d'État américain. Ce sera l'une des nouveautés de la rentrée 2027. Les élèves de seconde auront droit à des cours sur l'intelligence artificielle. Annonce du Premier ministre Sébastien Lecornu en marge du salon des nouvelles technologies VivaTech qui se tient en ce moment à Paris. Cette heure hebdomadaire sera intégrée au cours de sciences numériques et technologies. Et puis en basket, Paris prend l'avantage sur Monaco en finale de Betclic Elite. Les Parisiens se sont imposés hier soir sur le parquet du club de la Principauté. Ils ne sont plus qu'à une victoire du titre qui leur tend les bras dès demain soir avec ce match 4 prévu à 18h ce dimanche. Très bonne journée à tous.
1: Et bienvenue, c'est Oxygène, la radio de Seine-et-Marne. Merci Frédéric pour ces infos. Et puis la suite, bien évidemment, toute la musique d'Oxygène, la radio qui vous passe le moins de pub. En balade aussi, dans ce week-end, à 10h du matin, on sera depuis la foire de la Saint-Jean à Nemours. C'est pour les événements du week-end dans le Sud 77. Et la suite, Mickey, Martin Solveig et Angèle avec Justice, What You Want, maintenant sur Oxygène.

0: Justin Wellington sur Oxygène. Un week-end chaud, ensoleillé, un week-end caniculaire, un week-end avec des sorties sympas, bien évidemment, un week-end avec la foire de la Saint-Jean à Nemours. On sera sur place dès 10h du matin avec Florent Barsac. Et vous êtes là avec moi pour écouter toute la musique d'Oxygène. On est là en Seine-et-Marne avec M. Pokora, Shakira, Dai Dai. Ne ratez pas non plus, juste après la météo, Dev sur Oxygène.
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0: À la météo, on se débarne pour cette journée du samedi 20 juin, veille de l'arrivée de l'été. Bah, ce sera un ciel ensoleillé avec un petit voile nuageux. Les températures encore bien chaudes hein, ce matin, 20 degrés. Puis cet après-midi, bah, ce sera 32 degrés. Hein, 32 degrés du côté de Rosay-en-Brie, 33 degrés à Melun, 32 degrés à Meaux, à Coulommiers, 33 degrés à Fontainebleau et à Nemours. On sera tout à l'heure dès 10h pour fêter la foire de la Saint-Jean. Oxygène, la radio de Seine-et-Marne avec M. Pokora. Je vous passe également Shakira. Et Dev, très vite sur Oxygène.
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À l'hymne de la Coupe du Monde de foot, hein, Die Die sur Oxygène, la radio de Seine-et-Marne avec Shakira. Dès 10h, on sera à Nemours à l'occasion de la foire de la Saint-Jean. Et dans les médias, Samber et M. Pokora qui fait tourner les planètes dans ce week-end sur Oxygène.

0: Anamax sur Oxygène. Bon, dès 10h du matin, rendez-vous du côté de Nemours. On sera sur place à l'occasion de la 77e édition de la Foire de la Saint-Jean, des artisans, également des manèges, hein, et la fête foraine. Vous allez pouvoir vous éclater tout au long du week-end. Bon, faut mieux y aller le matin parce que l'après-midi va faire chaud. Hein. Vous écoutez Oxygène, la radio de Seine-et-Marne, c'est la radio qui vous passe le moins de pub. Avec avant 10h, Amel Bent, Daniel Potter et mon Bruno. Bruno ce week-end. Bruno Mars hein, en concert au Stade de France. Ah, Just Might arrive. Et c'est la suite en Seine-et-Marne.
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1: Déjà 10h du matin, Oxygène, la radio de Seine-et-Marne, les infos avant Alex Warren, Fever Dream. 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Et puis maintenant avec Frédéric Vincent.
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2: Bonjour, bonjour à tous. Jusqu'à 39 degrés attendus cet après-midi, 60 départements placés en vigilance orange canicule. Près de 41 millions de personnes sont concernées en France et sans doute encore plus demain. Météo France se prépare à activer des vigilances rouges ce dimanche et anticipe que la journée de lundi pourrait devenir la plus chaude jamais mesurée dans l'Hexagone, tout mois confondu. L'organisme évoque un épisode similaire aux canicules de juillet 2019 et août 2003 en termes de durée et d'intensité. Face à cette situation, le Premier ministre active le centre interministériel de crise. 14 ministres vont se réunir en fin de matinée place Beauvau avec des inquiétudes, notamment demain pour la fête de la musique. Même si le ministre de l'Intérieur assure qu'il n'y aura pas de remise en question générale des festivités, certaines villes comme Poitiers, Brive ou encore Boulogne ont décidé d'annuler leurs animations. À Paris, le concert de la France Insoumise pour la fête de la musique lui est finalement autorisé par la justice. Le tribunal administratif suspend la décision du préfet de police. Il estime que les risques de troubles à l'ordre public invoqués ne sont pas suffisamment justifiés. Deux morts dans le crash d'un avion de tourisme hier en Loire-Atlantique. L'engin qui s'était envolé un peu plus tôt de Rennes s'est écrasé dans un champ sur la commune de La Baule. Les circonstances de l'accident ne sont pour le moment pas connues. Nice assouplit sa réglementation pour les locations touristiques type Airbnb. Les propriétaires pourront, dès le 1er septembre, louer leur logement 120 jours au lieu de 90. Une décision du maire Éric Ciotti votée hier en conseil municipal et qui suscite la colère de la gauche. Et puis, c'est une première depuis le début de la Coupe du Monde. Le joueur du Paraguay, Miguel Almirón, a été expulsé pour avoir caché sa bouche hier en parlant à un adversaire pendant le match contre la Turquie. Les Paraguayens se sont imposés 1-0. À retenir aussi cette nuit la victoire du Maroc 1-0 face à l'Écosse et du Brésil 3-0 face à Haïti, ou encore des États-Unis qualifiés pour les 16e de finale après leur succès 2-0 contre l'Australie. Excellente matinée à tous.
1: Ah, merci d'être avec nous, c'est Oxygène, la radio de Seine-et-Marne. Merci Frédérica. On sera depuis la foire de la Saint-Jean à Nemours dans quelques minutes. Mais d'abord Santa et Alex Warren sur Oxygène.

0: Un petit peu de douceur et de fraîcheur dans ce début de journée avec Santa sur Oxygène, Arrête de Seine-et-Marne. On file tout de suite du côté de Nemours à l'occasion de la 77e édition de la Foire de la Saint-Jean. On retrouve sur place Florent Barsac.
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2: Et Oxygène vous accompagne aujourd'hui depuis la foire de Nemours. Merci d'être avec nous ce matin. On vous présente cette 77e édition, événement historique du Sud Seine-et-Marne. Alors il y a beaucoup d'exposants, il y a toute la partie sur la maison et l'environnement, il y a la partie auto avec des véhicules neufs et d'occasion à retrouver ce week-end, le marché de producteurs locaux, la gastronomie bien sûr, ça marche beaucoup sur la foire de Nemours. Et puis donc des exposants, on est avec Jérémy Narbonne, bonjour.
3: Bonjour.
2: Alors vous êtes le gérant d'ESD Rénovation.
3: Exactement.
2: Vous êtes basé à Coulommiers, vous avez aussi une boutique à Auxerre.
3: C'est ça, pour les entreprises locales, on est à Nemours et bientôt sur Nemours, on a Coulommiers et Auxerre.
2: Et donc vous venez sur la foire là pendant quelques jours. Bon voilà, quel est le but pour vous pendant ces 4 jours de foire?
3: Le but c'est déjà de se faire connaître parce qu'on est déjà bien implanté, on va dire dans le milieu de la Seine-et-Marne, Nord Seine-et-Marne. Donc le but aujourd'hui avec l'agent d'Auxerre, c'est de se faire connaître sur le sud de la Seine-et-Marne et aussi dans Lyon, parce qu'on est en phase de recrutement et en phase de développement. Donc le but c'est de se faire connaître surtout.
2: Alors ESD Rénovation, vous proposez quoi exactement?
3: Alors nous on va proposer là dans les beaux jours, on va proposer tout ce qui va être les travaux extérieurs, donc rénovation de toiture avec les hydrofuges ou alors le changement complet quand on peut pas rénover, tout ce qui va être les entretiens et rénovation de façade, donc hydrofuge ou revêtement directement en enduit. Et aussi on va proposer pour les beaux jours les terrasses, c'est beaucoup le cœur de notre métier, on fait beaucoup de terrasses, donc il y a plusieurs choix possibles, donc c'est vraiment ce qu'on propose.
2: Et là sur une foire comme celle de Nemours, vous espérez quoi? Vous faire connaître, vous êtes déjà signé des devis, vous pensez que c'est possible?
3: Alors on a fait la foire de Nemours l'année dernière qui était déjà une belle édition, parce qu'on a déjà bien travaillé. Après oui bien sûr, signer sur foire c'est toujours un plus, parce que ça permet vraiment aux gens de faire des affaires. Après, s'il faut se déplacer à la maison sur des produits qui sont plus techniques, on a aussi Coralie qui se redéplace ou moi-même qui se redéplace à la maison. On vient prendre les maîtres, on regarde votre projet de A à Z et on vient vraiment vous faire une étude personnalisée. Parce qu'il y a des produits comme la terrasse qu'on peut pas vous dire sur foire, c'est pas possible. On est obligé de se déplacer à la maison.
2: Alors ESD Rénovation qui est ici sur la foire de Nemours ce week-end. Bon, quelles sont, on va dire, les principales demandes des gens quand ils viennent vous voir, quand il y a un artisan de proximité, ils s'attendent à quoi?
3: Aujourd'hui, les gens recherchent surtout des entreprises locales. Donc aujourd'hui, ils veulent surtout se renseigner sur la manière ou pas de traiter leur maison, parce qu'il y a beaucoup de techniques pour traiter la maison. Et aujourd'hui, c'est vrai que les gens, on entend parler, on veut pas de Karcher, on veut pas de Javel. Donc nous, on a un traitement à la vapeur. Donc on sait répondre à leurs demandes, on est là juste pour leur expliquer le traitement à la vapeur.
2: Ok, très bien. Bon, écoutez, merci beaucoup Jérémy. On donne deux, trois indications sur les animations de la foire, peut-être que vous allez les voir ce samedi. On a le défilé de la petite Sainte-Jeanne et du petit Saint-Jean de 13h à 15h. La parade des associations de Nemours cet après-midi. Les bandas qui passent tout au long de l'après-midi aussi entre les stands pour pouvoir animer la foire. Et puis la fête foraine qui est en cours. Là, on est plutôt sur l'autre côté, le Champ de Mars à Nemours. Donc la fête foraine, c'est jusqu'à 1h du matin ce soir. Ce qui est bien, c'est qu'à partir de 22h, il fera peut-être moins chaud pour aller faire une ou deux attractions.
3: On va espérer qu'il fasse moins chaud.
2: Bon, merci beaucoup Jérémy, bonne foire à vous.
3: Merci.
2: On se retrouve très vite sur Oxygène, la radio de la Seine-et-Marne. Bon week-end.
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0: Week-end sympa, passé en écoutant la musique d'Oxygène, la radio de Seine-et-Marne, c'était Breakbot. On va jeter un petit coup d'œil sur la météo chaude d'aujourd'hui. Avant David Guetta, Ray, on va retourner à Nemours.
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0: La météo de ce samedi 20 juin en Seine-et-Marne, ce sera un ciel avec du soleil, petit voile nuageux, les températures ce matin 20-21 degrés. Cet après-midi 33 degrés à Melun, 33 degrés à Rosay-en-Brie, 32 degrés à Meaux et Coulommiers, puis 32-33 degrés à Nemours, hein, où on est ce matin à l'occasion de la foire de la Saint-Jean. On va rester avec nous, Oxygène, la radio de Seine-et-Marne, avec pas loin David Guetta, Tila également et Ray très vite en Seine-et-Marne.
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0: À l'événement dans le sud de la Seine-et-Marne, ce week-end, c'est bien évidemment la 77e édition de la foire de la Saint-Jean. On vous fait vivre l'événement avec plein de rencontres, hein, maintenant avec Florent Marsac.
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2: Oxygène, la radio de la Seine-et-Marne, vous fait vivre la foire de Nemours, 77e édition de l'intérieur ce matin. Avec la chaleur ce week-end, venez passer ici parce que sur l'allée principale de la foire, il y a pas mal d'arbres, pas mal d'ombre et il fait plutôt bon. Alors pourquoi pas venir se rafraîchir ici en bord de Loing. Alors il y a beaucoup d'exposants ce week-end dans plein de domaines, hein, maison, environnement, on a les automobiles, les producteurs locaux, la gastronomie. Et là on s'est arrêté sur le stand de José Dos Santos, bonjour.
3: Bonjour.
2: Merci José de nous accueillir sur votre friperie. Vous avez une friperie produit de seconde main à Nemours. Et là, vous avez installé une mini friperie, c'est ça, sur la foire?
3: C'est une mini friperie pour nous faire un peu plus connaître au niveau de local.
2: Vous êtes sur place tout le week-end?
3: On est tout le week-end. Nous sommes ouverts jusqu'à 20 minuit à peu près, tous les jours. Ce qui permet aux gens de venir en fin d'après-midi, vu les chaleurs actuelles.
2: C'est ça. Alors, qu'on décrive un peu le stand, vous avez fait plusieurs mini-rayons.
3: On a des rayons
2: de vêtements d'été, là.
3: On a beaucoup. On a surtout mis des vêtements d'été. Nous, on est une friperie spécialisée dans tout ce qui est vêtements hommes et femmes, ouvert depuis 2 ans à Nemours, rue des Tanneurs, en face de la Poste. Ouvert tous les jours, sauf le jeudi.
2: Oui, ça c'est pour les infos pratiques. Et donc ici, sur la foire, on retrouve quoi comme article?
3: Il y a des vêtements d'été, des robes, des tuniques, des vestes, beaucoup de vestes. Des chaussures aussi cette année et des lunettes de soleil aussi parce que ça va être d'actualité.
2: Alors on dit donc de la seconde main, offrez-vous le meilleur de la seconde main, c'est votre slogan.
3: Oui.
2: Comment vous fournissez, vous trouvez ces vêtements?
3: Nous on travaille avec plusieurs associations chez qui on rachète les vêtements en grosse quantité. Ils sont récupérés par ces associations, ils les trient, nous on leur passe une commande en disant ce que nous avons besoin. Et deuxième, quand ça arrive au dépôt, on retrie une deuxième fois les vêtements et on essaie de fournir que des vêtements en très bon état.
2: Ok, alors le micro un petit peu plus près de la bouche s'il vous
3: pardon.
2: Plaît.
3: Pardon.
2: Vous en prie. Donc oui, ils sont en bon état, ça c'est une garantie que vous voulez offrir aux clients.
3: Oui.
2: C'est de la seconde main, mais c'est pas les mauvaises surprises qu'on peut avoir quand on commande en ligne à un particulier.
3: Non, c'est vraiment des vêtements qui sont en parfait état pour être utilisés. On peut les essayer aussi. Et il y a des nouveautés tous les jours.
2: Et au niveau des tarifs, on est par rapport au prix du neuf, on est à combien?
3: Des tarifs démarrent à partir de 4€ jusqu'à 10-12€ pour les pièces les plus chères. Et généralement, ça tourne autour de 6€.
2: Ok. José, donc, de la friperie Paul et Jean. C'est vrai qu'à une époque, on achète beaucoup ces vêtements de seconde main sur Internet, sur les plateformes bien connues, Vinted, etc. Vous le faites en physique. Qu'est-ce qui, selon vous, fait la différence et fait que ça fonctionne?
3: C'est que les gens peuvent essayer les vêtements chez nous, que sur Internet, on ne peut pas essayer. Et souvent, on a une mauvaise surprise. Okay. Au niveau des tailles et l'état aussi des vêtements. Parce que parfois, les gens marquent vêtements neufs ou en très bon état et quand ils arrivent, y a des taches, il y a des trous. Et on ne peut pas le vérifier. Après, il faut les renvoyer. Que là, les gens peuvent essayer. Et on propose aussi beaucoup de choix.
2: Ok. C'est vrai qu'il y a une dame qui est venue il y a quelques minutes dire « Mon mari a pris un peu de poids depuis l'an dernier, il me faut un nouveau Bermuda. » Donc, ce sont les fidèles aussi qui reviennent vous voir.
3: Oui, il y a beaucoup de fidèles. Les gens sont fidélisés. En plus, il y a des cartes de fidélité chez nous, ce qui permet aux gens de revenir régulièrement.
2: Ok, eh ben très bien. Merci beaucoup, José. La friperie Paul et Jean tout le week-end ici à Nemours ou alors à la boutique le reste de l'année. Les animations aujourd'hui, vous allez avoir les bandasses de 18h à 21h30 dans l'esprit basque des Ferias. Vous aurez aussi le concert de EcoZ dans la cour de la communauté de communes ce soir aussi. Hein. Faut pas oublier que c'est le week-end de la fête de la musique. Et puis demain, on aura les mascottes de Toy Story. C'est sorti cette semaine, le 5e opus. Woody et Jessie qui seront là à 14h et à 17h sur la foire de Nemours. Restez bien avec nous sur Oxygène. On vous fait vivre cet événement de l'intérieur. À tout à l'heure.
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0: groupe Téléphone est avec nous hein, dans ce début de journée, un week-end sympa, matinée pour écouter Oxygène, la radio de Seine-et-Marne avec un autre monde. On reste ensemble hein, sur Oxygène. Ensemble avec une balade ce matin depuis Nemours, on va retourner sur place d'ailleurs hein, dans quelques minutes. On est depuis la 77e édition de la foire de la Saint-Jean avec Florent Barça qui nous fait vivre l'événement, des artisans présents sur place, la fête foraine bien évidemment, et la musique d'Oxygène, la radio qui vous passe le moins de pub avec avant 11h Katy Perry, il y aura aussi Joseph Kamel et puis Sander. Sambeur avant 11h. C'est la suite hein, pour nous, on Seine-et-Marne.
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1: 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La rage de Seine-et-Marne, 11h. Les infos avant Jacques et Carla avec la recette. 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
2: Bonjour à tous. La ministre de la Culture appelle à une extrême vigilance demain pour la fête de la musique. 60 départements sont placés en vigilance orange canicule ce samedi et plusieurs pourraient basculer en alerte rouge dès ce dimanche. Selon Météo France, le thermomètre pourrait grimper lundi à des niveaux jamais vus en France, tout mois confondu. Sa directrice évoque une canicule comparable à celle de juillet 2019 et août 2003 en termes d'intensité et de durée. Le Premier ministre Sébastien Lecornu préside ce matin une réunion interministérielle de crise au ministère de l'Intérieur. De son côté, la ville de Paris annonce ouvrir 24 heures sur 24 la totalité de ses parcs et jardins. Près de 800 écoles et collèges en France seront concernés en début de semaine par des aménagements d'horaires, voire des fermetures temporaires. Le ministre de l'Éducation nationale assure que les parents qui le souhaitent pourront garder leurs enfants chez eux lundi et mardi. De la chaleur, mais aussi des orages, ils ont été particulièrement violents hier en fin de journée sur les Hauts-de-France, notamment dans le Nord et le Pas-de-Calais. Deux personnes ont été frappées par la foudre à Fampoux, près d'Arras. À l'île, des arbres ont été déracinés, une femme a été blessée par la chute d'un platane. La course à l'Élysée est lancée après Gabriel Attal, Jean-Luc Mélenchon et Raphaël Glucksmann, autour du président des Républicains Bruno Retailleau, d'organiser ce samedi son premier meeting de campagne à Paris. L'ex-ministre de l'Intérieur espère réunir plus de 4000 personnes au Parc Floral dans le bois de Vincennes. Les épreuves de ski alpin des JO d'hiver 2030 dans les Alpes se tiendront à Val d'Isère. La station a été préférée à Méribel. Les organisateurs ont finalisé la carte des sites retenus. Les sports de glace se tiendront à Lyon et le patinage de vitesse sera délocalisé aux Pays-Bas faute d'infrastructures existantes en France. Et puis en rugby, qui rejoindra le Stade Toulousain en finale du top 14? Les Rouges et Noirs ont écrasé le Racing hier soir et ils connaîtront leur adversaire dans la soirée à l'issue de la deuxième demi-finale qui opposera Montpellier au Stade Français. Coup d'envoi au Vélodrome à 21h05. Excellente fin de matinée à tous.
1: Merci Frédéric, bienvenue Oxygène, la radio de Seine-et-Marne. On retourne à Nemours dans quelques minutes pour découvrir l'événement du week-end, la foire de la Saint-Jean. Tout de suite, c'est Jacques. Regarde.

0: Un événement à ne pas rater ce week-end dans le sud de Seine-et-Marne, c'est la 77e édition de la Foire de la Saint-Jean. Et bah ça tombe bien, on est sur place avec Florent Barsac.
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2: Et on continue notre balade dans les allées de la foire de Nemours, 77e édition. Vous pouvez venir y assister tout au long du week-end. Vous avez donc le coin de maison et environnement avec vraiment mille et une idées pour égayer le quotidien. Construction, rénovation, cuisine, salle de bain, etc. Le salon de l'auto, on a des neuves, des occasions. Le marché de producteurs locaux aussi, avec des artisans d'art également qui sont présents. Puis la gastronomie, les restos de la foire marchent fort. Et notamment le coin buvette là avec la canicule depuis hier, ça marche pas mal. Alors là, on s'est arrêté sur le stand de Marine Cochepin. Bonjour Marine.
3: Bonjour.
2: Alors vous, votre entreprise s'appelle Coumoi un rêve.
3: Exactement.
2: Créatrice de broderies pour enfants, c'est ça?
3: C'est ça. Alors je fais des créations pour les enfants, tout ce qui va être bavoir, sac à dos, couverture. Et je propose également un service de broderie pour les professionnels, mais également pour les particuliers.
2: Alors là, on arrive sur votre stand, on se balade. Vous êtes tout au bout du quai, tout au bout de la foire.
3: Dans les derniers.
2: On voit beaucoup de couleurs, on voit beaucoup de choses sympas. Vous pouvez nous présenter un peu ce qu'on voit sur le stand?
3: Alors sur le stand, vous allez retrouver donc du coup tout ce qui va être bavoir. Par exemple pour les enfants donc qui peuvent être mis dès la naissance et jusqu'à environ 4-5 ans, donc qui sont adaptés aussi pour l'école, ce qui est très bien là en ce moment, ça fonctionne très bien vu que la rentrée approche. On a également, si on reste dans le thème de l'école, tout ce qui est sac à dos. On pourra trouver également sur le stand des attaches tétines, des bavoirs pour les petits, ça je l'ai déjà dit, mais également tout ce qui va être des barbouillettes, couvertures, et vous allez trouver aussi quelques modèles de broderie pour les professionnels, où là vous avez donc du coup un logo pour une entreprise locale, des logos pour aussi tout ce qui est personnel soignant, ou aussi des broderies à base de photos réelles.
2: Donc ça fait 4 ans, vous me disiez que vous veniez sur la foire de Nemours, c'est que votre entreprise fonctionne. Qu'est-ce qui selon vous explique que voilà, ce domaine des produits vraiment de proximité, fait main pour bébé, marche?
3: Et bah l'avantage donc du coup effectivement c'est la 4e année que je suis présente sur la foire de la Saint-Jean à Nemours et j'adore venir ici, c'est vrai que voilà, c'est agréable, on a des personnes qui sont en local et je pense que ce qui plaît c'est vraiment la proximité, étant donné que c'est moi qui fais tout de A à Z, vraiment de la confection, la création, la communication, enfin vraiment je gère tout de A à Z et du coup j'ai cette proximité là avec les gens, je vais faire de la personnalisation sur place et en fait là vous avez donc tous les articles qui sont présents ici, les gens peuvent les commander en fait avec les tissus qu'eux-mêmes choisissent et tout ça, donc on est vraiment sur du 100% personnalisé et je pense que c'est vraiment quelque chose qui fait que je me démarque.
2: Les gens sont prêts à faire l'investissement financier pour avoir des produits qui durent et puis des produits plus sympas, c'est ça?
3: Exactement, c'est ça.
2: Ok, alors ça s'appelle Coumoi un rêve, coumoiunrêve.fr, Facebook, Insta, TikTok.
3: Bien sûr,
2: vous faites
3: TikTok,
2: des vidéos TikTok?
3: J'essaye, c'est un peu compliqué.
2: Non, mais j'imagine, il y a plein de mamans qui seraient prêtes à écouter et de papas à regarder vos vidéos. Bon, mais merci beaucoup Marine.
3: Bah merci à vous surtout.
2: Bonne foire à vous, on invite les gens à venir vous voir d'ici à lundi, donc le stand Coumoi un rêve. Nous, on continue de vous présenter la foire de Nemours avec des animations. On vous en parle demain à 11h, il y aura le concert de l'harmonie de Nemours et puis il y aura des musiques des années 70, également une fanfare toute l'après-midi de dimanche. Bref, il va faire chaud, mais il y a de quoi se rafraîchir ici entre les arbres, le loin et puis les stands de restauration. À tout de suite sur Oxygène.
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0: Et on va retourner sur place dans quelques minutes, en week-end, Oxygène, la rage de Seine-et-Marne, avec Harry Styles et puis Katsai maintenant.

0: Harry Styles avec As It Was, la météo sur Oxygène avant Adèle et Dizzy Zetodora.
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0: Ah, du soleil, voile nuageux également pour cette journée du samedi 20 juin, veille de l'arrivée de l'été. Et puis de la chaleur encore. Hein. 20-21 degrés ce matin, cet après-midi 33 degrés. À Melun, Fontainebleau, 33 degrés également. À Brie-Comte-Robert, 32. À Provins, 32 degrés. À Nemours, on sera encore dans quelques minutes à l'occasion de la foire de la Saint-Jean avec Florent Barsac. La suite en Seine-et-Marne, c'est Taylor Swift. Et je vous passe aussi à Adèle et Dizzy Zetodora sur Oxygène.
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0: Merci d'avoir choisi de passer un petit moment avec nous dans cette fin de matinée. Vous écoutez Oxygène, la radio de la Seine-et-Marne. Ça marche aussi à Nemours, eh oui, avec la foire de la Saint-Jean. À vivre avec Florent Barsac.
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2: Et Oxygène, la radio de la Seine-et-Marne, continue son tour des stands de la foire de Nemours, 77e édition, ouverte jusqu'à lundi. Malgré la chaleur, venez, hein, il y a des coins ombragés, des coins plus frais. Il y a les stands de restauration, les buvettes pour boire un verre et surtout les exposants de qualité du territoire du pays de Nemours, mais également de la Seine-et-Marne. Là, par exemple, on avait une entreprise qui est basée à Chelles, qui s'appelle Les Délices de Croatie. On est avec Mario Gladovic. Bonjour Mario.
3: Oui, bonjour à vous tous.
2: Merci de nous accueillir sur votre stand. Alors, on a vu Les Délices de Croatie, le drapeau, je crois même il y a peut-être un maillot de foot ou un ballon de foot aux couleurs de la Croatie qui traîne, on s'est dit tiens, ça a attiré notre attention. Qu'est-ce qu'on retrouve comme produit venu de Croatie ici?
3: Étant originaire de Croatie, hein, nos parents sont croates et on s'est décidé de proposer vraiment des produits typiques de Croatie, des produits naturels, pas de conservateurs, pas de colorants, pas d'arômes artificiels, pas d'additifs, que du bon. Et alors, qu'est-ce qu'on a comme spécialité? On a des confitures à base de cerises, une sorte de cerise locale qu'on appelle la marashkina. Après, on a un mélange de figues séchées avec de la cerise, figues séchées citron. Après, on a de l'huile d'olive, petite production. On a de l'olive aux amandes, extra. On a aussi une sauce pour accompagner vos grillades.
2: C'est vraiment complet.
3: C'est une très très large gamme de produits. Ouais.
2: C'est vrai qu'on connaît pas la culture, enfin la gastronomie croate. Et qu'est-ce qu'elle a de particulier? Est-ce que c'est plus relevé qu'ailleurs? C'est plus oui. Un goût différent.
3: C'est beaucoup d'épices. Enfin, là notamment dans la Aïvar, c'est du poivron grillé, aubergine, piment, ail. On a deux sortes. On a l'épicé, oui, et on a le doux.
2: Ok, donc voilà. On peut avoir des produits. Et là, sur la foire de Nemours, qu'est-ce que vous espérez? Vous espérez faire découvrir la culture et puis vendre vos produits? Ça fonctionne bien, les foires?
3: Oui, très bien. On a vraiment pas à se plaindre. Les gens, ça apporte une valeur ajoutée à la foire. Et ça permet de couvrir, aux visiteurs de découvrir une gamme assez originale. Surtout naturel. Et on a aussi une gamme bio.
2: Et vous fournissez où? Est-ce que d'où ramenez-vous ces produits croates?
3: On les achète directement en Croatie. Et l'avantage de en achetant directement nos produits sur place, avec différents fournisseurs, on a une gamme de prix très intéressante. Il y a pas d'intermédiaire. Il y a juste le fournisseur, nous et les clients.
2: Bah, très bien. Moi, j'imagine que les gens vont vous parler un peu de foot là, avec la Coupe du Monde, votre drapeau.
3: Bon. Ouais.
2: Quel pronostic pour la Croatie?
3: J'espère qu'ils vont faire quelque chose de très très bien, mais bon.
2: On rappelle, ils ont perdu le premier match.
3: Match après match.
2: Voilà. Oui, c'est ça. C'est ça. Bon, ben merci beaucoup Mario. Les délices de Croatie, retrouvez tout le week-end.
3: Tout le plaisir est pour nous. Et puis, on souhaite aux visiteurs une belle visite, hein, et puis qui viennent nous découvrir.
2: C'est ça. Et il y a plein d'autres choses à faire sur la foire. Vous pourrez par exemple ce week-end aller à la fête foraine, ouverte jusqu'à 1h du matin les soirs. Ça va se rafraîchir comme ça sur la fête foraine, au niveau du Champ de Mars à Nemours. À très vite sur Oxygène.
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0: Merci d'être avec nous, vous l'avez compris, hein, la foire de la Saint-Jean, c'est la destination sympa de ce week-end dans le sud de Seine-et-Marne à Nemours. Et puis la suite, Kenji et Vianney et Taylor Swift maintenant sur Oxygène.

0: Kenji, il vient d'être sur Oxygène. Et le week-end continue pour nous, Oxygène, la radio de cinéma, on cherche la fraîcheur avec la musique d'Oxygène et vous avez raison d'être avec nous. Oxygène, c'est la radio qui vous passe le moins de pub. Déjà, pour aller rejoindre tout doucement midi, il y aura Ed Sheeran, il y aura Mika, il y aura aussi Angèle avec Justice. Incontournable en ce moment, j'adore. Avec What You Want, le grand retour d'Angèle. Et c'est la suite sur Oxygène, la radio de Seine-et-Marne.
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1: Bonjour, bonjour à tous. Elle a démarré à 11h, la cellule interministérielle de crise pour gérer l'épisode caniculaire. Présidée par Sébastien Lecornu, elle regroupe 14 ministres. Pour rappel, 60 départements étaient encore en vigilance orange ce matin. Seul le nord-ouest et le sud-est du pays semblent encore un peu préservés. Selon Météo France, il n'est pas exclu que la vigilance vire prochainement au rouge. Et face aux fortes chaleurs, certaines villes ont annulé leur fête de la musique. C'est le cas de Poitiers, Brive-la-Gaillarde ou encore Boulogne. Laurent Nunez, ministre de l'Intérieur, assure qu'il n'y aura pas de remise en question générale des festivités. À Paris, la préfecture de police avait interdit le concert organisé par la France Insoumise dimanche, non pas pour des raisons climatiques, mais pour un risque de trouble à l'ordre public, notamment à cause de la venue du comité Adama et du rappeur Medine. Mais le tribunal administratif a statué, l'interdiction semble injustifiée et le concert aura bien lieu. La justice nous a donné raison. Salut Jean-Luc Mélenchon sur X. Le rendez-vous est donc donné place de la République à 18h demain. Un jeune homme tué par balle hier à Valence, un probable règlement de compte lié au narcotrafic selon le procureur. Deux mineurs et un jeune majeur ont été interpellés. La victime, elle, était âgée d'une vingtaine d'années et avait déjà été condamnée pour trafic de stupéfiants. Il m'a dit « Papa, cette bataille, je ne la gagnerai pas ». L'hommage du père de Charlie Dalin hier au Havre. Ce navigateur de 42 ans est décédé le 11 juin dernier des suites d'un cancer gastro-intestinal. Une centaine de bateaux sont sortis en mer en son honneur. Le maire du Havre, Édouard Philippe, a également pris la parole. Charlie Dalin avait remporté la dernière édition du Vendée Globe. Et puis, en sport, la Turquie et Haïti sont les deux premières équipes éliminées de la Coupe du Monde, tandis que les États-Unis rejoignent le Mexique en 16e de finale. À suivre ce soir, Pays-Bas-Suède et Allemagne-Côte d'Ivoire. Voilà pour l'essentiel de l'information. Bonne journée à tous.

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1: Bonsoir, bonsoir à tous. Ce matin, Sébastien Lecornu a réuni une cellule interministérielle de crise pour gérer la canicule. Matignon a pris une décision, interdire la consommation d'alcool pour la fête de la musique demain dans les départements placés en vigilance rouge. Ils sont 35 de la Nouvelle-Aquitaine à l'Île-de-France. Aucune boisson alcoolisée ne sera proposée par les événements organisés par l'État, annonce le gouvernement. Le contrôle dépend ensuite des préfectures. Une vigilance rouge qui démarre à midi. Demain, c'est la première fois en France qu'autant de départements sont concernés par cette alerte. Le dernier record date de 2019 avec 20 départements en rouge, sans compter les 45 autres qui seront en orange demain, dont la Bretagne et les Pays de la Loire jusqu'ici épargnés. Elles auront lieu demain. Les négociations entre les États-Unis et l'Iran sont maintenues et les médiateurs iraniens sont aussi en route pour la Suisse. Mais le ministère des Affaires étrangères iranien prévient, le protocole d'accord est en danger au vu des récentes attaques d'Israël dans le sud du Liban. Retour en France, l'humoriste Elena Nagapétian a déclaré hier être à l'origine de la plainte pour viol déposée contre Julien Mérès. Le metteur en scène a été mis en examen en septembre dernier. L'autrice de 38 ans s'est confiée aux Parisiens et évoque des faits qui remonteraient à juin 2025. L'accusé est toujours présumé innocent. En sport, l'équipe de France féminine de Fleuret s'est qualifiée pour la finale des championnats d'Europe d'escrime. Elles ont battu l'Espagne 45-40. Dernière étape pour nos Bleus ce soir. Un duel contre l'Italie pour décrocher la médaille d'or. Les Françaises sont vice-championnes d'Europe en titre. Et puis du rugby à suivre à 21h05, la deuxième demi-finale de Top 14 entre Montpellier et le Stade français. Quelle équipe rejoindra Toulouse en finale? Le Stade toulousain qui s'est imposé 71-17 contre Racing 92. Fin du suspense ce soir. Voilà pour l'info. Bonne soirée à tous.

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1: Bonsoir à tous. Il y aura donc 35 départements en vigilance rouge demain à cause de la canicule et 45 départements en orange. Au total, plus de 53 millions de Français concernés demain par ces alertes. Les températures vont localement atteindre les 41 degrés dans l'ouest et même 42 lundi. Météo France parle d'un épisode caniculaire d'intensité exceptionnelle et d'une durée encore incertaine. Alors que la fête de la musique a lieu demain, le gouvernement demande au préfet d'interdire la consommation d'alcool sur la voie publique dans les départements en vigilance rouge. Il précise qu'aucun alcool ne sera proposé dans les événements organisés par l'État. Plusieurs communes ont annulé la fête de la musique, comme à Poitiers, Brive et Argenteuil. L'Iran annonce fermer le détroit d'Ormuz. Le commandement central de l'armée iranienne explique avoir pris cette décision en réaction aux attaques d'Israël dans le sud du Liban. Une violation du protocole d'accord conclu avec les États-Unis, estime l'Iran. Des discussions techniques entre Américains et Iraniens doivent se tenir demain en Suisse, en présence des pays médiateurs, le Pakistan et le Qatar. La présidente du tribunal de Bobigny dénonce des attaques intolérables, des attaques contre 3 magistrats après la condamnation du directeur de la rédaction de Frontières, un média d'extrême droite. Il a écopé de 6 mois de prison avec sursis et 10 000 euros d'amende pour avoir divulgué les adresses de cabinets d'avocats œuvrant dans le droit des étrangers. Depuis cette condamnation, de nombreux internautes s'en sont pris, notamment à l'un des magistrats qui a jugé ce dossier. Bruno Retailleau lance sa campagne présidentielle. Premier meeting aujourd'hui au Parc Floral de Paris, où le candidat LR a présenté un programme ancré à droite. « Je vous propose de remettre la France à l'endroit », a déclaré Bruno Retailleau. Il avait invité l'écrivain Boualem Sansal et plus de 4000 personnes ont participé à ce meeting. Et puis la Coupe du Monde de football est la suite de la 2e journée de phase de poule. L'Allemagne affronte la Côte d'Ivoire à partir de 22h. À suivre cette nuit, Équateur-Curaçao et Tunisie-Japon. Très bonne soirée à tous.

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